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0: 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Et mon travail pendant 45 ans dans différentes étapes contre le ministère, dans différentes positions, comme les jeunes officiers, jusqu'à l'heure où j'ai appointé ambassadeur en 1996. Et mon travail en bas leadership sur contre le président Emini, 5 présidents en tout. Je termine mon carrière avec beaucoup de satisfaction, avec beaucoup de fierté aussi, et avec beaucoup d'accomplissement. Je fais mon mieux pendant tout le temps pour servir mon pays au maximum que je suis capable, dans toute capacité que je suis capable, dans toute position que je suis été, et aussi dans tout pays que je suis été.
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Messieurs, dames, bonjour et bienvenue pour ce résumé des informations pour ce mardi 4 août 2026, présenté par Jasmine Talma. Le juge Anthony Fernando, qui occupe le poste de président de la Cour d'appel depuis juin 2020, a prononcé hier son dernier discours dans cette fonction avant son départ à la retraite. Selon la constitution du pays, un juge séchellois doit prendre sa retraite à l'âge de 70 ans. Alors qu'il approche de cet âge, cette règle s'applique également au juge Fernando. Il a travaillé au sein du système judiciaire séchellois pendant plus de 35 ans, depuis 1991. Dans son dernier discours, il a remercié toutes les personnes qui l'ont soutenu tout au long de sa longue carrière, en particulier les employés du système judiciaire, ainsi que les membres de la Cour d'appel qui l'ont accompagné et aidé dans ses fonctions. Concernant le nombre d'affaires qui seront examinées par la Cour d'appel cette année, le juge Fernando a déclaré qu'il n'existe désormais plus d'arriérés importants de dossiers. Les affaires qui resteront après la session du mois d'août seront principalement celles qui ont été déposées récemment. L'ambassadeur Claude Morel a rencontré hier le président Patrick Hermini à State House dans le cadre d'une visite de courtoisie. Cette rencontre intervient après l'achèvement de sa longue et remarquable carrière dans la diplomatie. L'ambassadeur Morel a représenté les Seychelles dans plusieurs pays, notamment en Angola, aux États-Unis d'Amérique, au Canada, en Turquie et en Italie, entre autres. Il a également servi à Madagascar en tant que directeur du bureau de liaison de la Commission de l'Océan Indien. En outre, il a été basé en Afrique du Sud, où il représentait les Seychelles auprès de la Communauté de développement de l'Afrique australe, la SADC, et du marché commun de l'Afrique orientale et australe, la COMESA. L'ambassadeur Morel a déclaré qu'après plus de 4 décennies dans la diplomatie, il quitte ses fonctions avec un fort sentiment d'accomplissement. Le bureau du président a annoncé la composition du nouveau conseil d'administration de la Banque de développement des Seychelles, la DBS. Le président du conseil est Roger Toussaint. Les autres membres sont Maypole Rabat, Paul Savy, Sherifa Morel, Darrell Urani et Michael Nalitambi. Leur mandat, d'une durée de 3 ans, a pris effet le premier de ce mois. Dans les nouvelles à l'étranger, la présidente de la Commission européenne, Ursula von der Leyen, a appelé à une réponse européenne unie suite à l'afflux massif de migrants marocains vers l'enclave espagnole de Ceuta la semaine dernière. L'Espagne affirme qu'environ 69 500 migrants sont retournés au Maroc, tandis que le bilan de décès s'élève à 72 du côté espagnol et à 11 au Maroc. Les ministres de l'Intérieur de l'Union européenne doivent se réunir en urgence pour faire face à cette crise. Madame von der Leyen a salué la gestion de la situation par l'Espagne, mais a insisté sur la nécessité d'un renforcement de la protection des frontières extérieures et d'une coopération plus étroite pour endiguer l'immigration irrégulière. Cette crise a mis en lumière les divisions au sein de l'UE, l'Italie ayant temporairement suspendu l'espace Schengen avec l'Espagne. Le Premier ministre Pedro Sanchez a critiqué certains gouvernements européens pour avoir politisé la situation et diffusé de fausses informations. Et pour finir, un drone a frappé une plage bondée près de Arkhipo-Ossipovka, dans la région russe de Krasnodar, tuant 7 personnes, dont 3 enfants, et en blessant 40 autres, dont 17 ont été hospitalisés. Les autorités russes ont accusé l'Ukraine d'avoir délibérément ciblé des civils, mais Kiev n'a pas fait de commentaire. On ignore encore si le drone visant une autre cible, selon certaines informations, il aurait pu être dévié ou abattu par des moyens de guerre électronique ou de défense aérienne. L'attaque a eu lieu dans une station balnéaire populaire de la mer Noire, où des témoins ont déclaré qu'aucune sirène d'alerte n'avait retenti avant l'explosion. Cet incident survient dans un contexte d'intensification des frappes ukrainiennes à longue portée en Russie et de poursuites de tirs de missiles russes sur des villes ukrainiennes, deux phénomènes qui ont causé des victimes civiles.

durant le conflit en cours. Et voilà, messieurs, dames, c'est avec cela que nous sommes arrivés à la fin de ce résumé des informations pour ce matin. Rejoignez la salle de rédaction à 12h30 pour les informations en créole, à la télé et à la radio. Je vous souhaite de passer une très belle journée malgré la pluie.

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3: 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La chine au bas, vous pouvez écouter, vous pouvez écouter avec de la journée. Comme si je me disais là, comme travail, vous passez pour la journée, vous pouvez finir la journée bien tranquille.

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2: Bon, la musique aujourd'hui, là c'est normal, vous pouvez écouter, vous pouvez écouter avec de la journée. Hein? Comme si je me disais là, comme travail, que vous passez pour la journée, pour qu'à finir la journée, bien, donc.

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Bonsoir, bonsoir à toutes et à tous et bienvenue sur Paradise FM avec votre émission préférée Mieux Vivre et avec vous, Shanti. Alors, on passera 2 heures de temps à écouter les plus belles chansons françaises et aussi des points intéressants sur la santé mentale. Alors, on commence notre première chanson avec le temps et ça c'est Taïk.

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Et après que nous avons écouté la belle chanson, l'artiste featuring Awa, et ça c'est Chocolat pour danser pour ce soir, nous allons entrer dans notre petit programme. Alors, aujourd'hui nous allons parler de la santé mentale à 40 ans. À 40 ans, beaucoup de personnes vivent une période de réflexion, de transition entre le travail, la famille, la responsabilité. Alors, nous allons découper aujourd'hui les points principales sources de stress. Les responsabilités familiales comme les enfants, les études, leur carrière ou bien aussi les parents, difficultés peut-être des problèmes de santé des parents et aussi des parents âgés, surtout si vous avez des parents âgés, définitivement vous êtes inquiète de leur bien-être et d'autres aussi. Et deuxième, les exigences professionnelles, définitivement au travail, on vous demande, on exige que vous faites un travail à un niveau demandé. Et ça aussi peut contribuer au stress. Et aussi, sans oublier, les bilans de la vie et les objectifs qu'on souhaite atteindre. Ça aussi peut jouer un grand rôle pour le stress. Alors, nous allons écouter, et ça c'est Youssoufa, Dieu est grand.

Certaines croyances viennent tout droit des colons. Tu peux faire le tri pour te rapprocher de Dieu. C'est pas si grave de faire des erreurs. Ce qui est grave, c'est de vouloir les ignorer. Le but, c'est pas d'être la meilleure. Le but, c'est de chaque jour s'améliorer. Imanou.

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Maître Gim featuring Stromae, Ce monde est fou. Nous allons continuer maintenant avec le point. Le deuxième point, c'est les signes à ne pas ignorer. Comment savoir qu'on a des problèmes mentaux? Définitivement, il y a des signes avant qui apparaissent. Alors, premièrement, c'est une fatigue qui ne disparaît pas malgré les repos. On peut dormir, on peut prendre congé et on se sent toujours fatigué. Ça, c'est la première signe à faire attention. Deuxième, c'est l'anxiété. C'est un problème de la santé mentale. Alors, on se sent inquiet, on se sent paniqué, nerveux, stressé tout le temps. Toutes les choses nous irrite. Alors, il faut bien faire attention à ça. Prendre une petite pause relaxante comme le yoga, le sport, la marche, un petit exercice light. Si vous n'êtes pas une personne qui fait des exercices intenses, alors il est très important de prendre un temps pour vous relaxer. Alors, une baisse de motivation ou une tristesse, si vous sentez que la personne que vous êtes avec ou bien vous-même, vous, se sent tout le temps triste et sans aucune raison, alors ça c'est une autre signe à faire attention. Ou bien elle se sent pas motivée, à chaque fois elle n'a pas envie elle n'est pas comme avant. Avant elle avait la joie de vivre et maintenant elle n'a plus envie de voir personne, de parler avec personne, elle s'enferme dans la chambre. Alors ce sont des signes à faire attention. Nous allons prendre une petite pause musicale et après nous allons retourner avec notre dernier

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prix à payer, c'est une chanson de Gim qui parle du coût du succès. Comme on parle de la problème mental, alors je vais vous raconter l'histoire par derrière cette chanson. Cela nous montre que le succès peut être solitaire. Plus on réussit, plus il devient difficile à savoir qui est sincère. Et aussi, deuxième point, les sacrifices personnels qu'on fait. Alors, réaliser ses rêves demande parfois de renoncer à certaines choses importantes comme la famille. Troisième, c'est la confiance et la trahison, où on voit Gims évoquer les personnes qui changent d'attitude une fois que la célébrité arrive. Le message qu'il nous partage, c'est que derrière la réussite se cachent souvent des sacrifices que le public ne voit pas. Voilà, ça c'était pour cette chanson. Maintenant, nous allons continuer pour notre dernier point. On parle de la santé mentale à 40 ans. Et ça peut être un peu plus jeune aussi, pourquoi pas. Comment prendre soin de la santé mentale? On demande cette question souvent. Alors, dire non lorsque quelque chose n'est pas nécessaire, ça c'est un début. Garder le temps pour soi et pratiquer

une activité que l'on aime. Alors, si vous avez une activité que vous aimez, danser, chanter, marcher, dessiner, écrire, lire, tout ça, ce sont des activités peut-être que vous aimez. Faites-le de temps en temps. Faire de l'exercice régulièrement, comme je vous ai dit, dormez suffisamment, ça c'est un autre. Votre corps vous parle et quand votre corps vous demande de reposer, il faut dormir. Parlez de ces émotions avec un proche ou avec un professionnel si le stress devient trop lourd. Alors j'espère que celle-ci aujourd'hui vous a aidé et peut-être si vous avez une personne à côté de vous et vous voyez que leur attitude ou bien leur façon de faire les choses ont changé, maintenant vous pouvez comprendre un peu plus. Alors c'est là où Shanti vous dit prenez soin de votre santé mentale. Parce que votre santé mentale est aussi importante que prendre soin de votre santé physique. Demander de l'aide est un signe de courage, pas de faiblesse. Alors, je vous remercie. À la semaine prochaine.

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2: Excellente soirée à toutes et à tous et bienvenue sur votre radio Paradise FM. Et ce soir, on plonge dans les années 2000 jusqu'à ce jour et tout ça grâce à votre émission Musica de la Noche. Ce sera avec une voix en or, un mélange explosif de pop, de dance et de R&B. Née à New York avec des racines dominicaines, elle a fait trembler la planète entière avec des tubes inoubliables comme Wind Up, Attachez vos ceintures. On parle de la fabuleuse Kat de Luna. Kat de Luna, chanteuse américaine de langue anglaise et espagnole d'origine hispano-dominicaine. Elle est sous contrat avec ARS Entertainment Belgium et Universal Motown. Elle est notamment connue pour être à l'origine des titres comme Wind Up, sorti en 2007 avec Elephant Man. Vous avez aussi Run the Show avec Busta Rhymes en 2008. Je suis prisonnière de son amour, de son rythme. Voici Como un sueño, comme dans un rêve. 100% Kat de Luna pendant une heure, chers amis. Et tout ça sur Paradise FM.
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Votre soirée 100% musique latine, ça se passe ici sur les ondes de Paradise FM avec Jonathan Agatin, Nueva Attitude. Ça c'est le single de la chanteuse Kat de Luna en collaboration avec l'artiste Archangel, sorti le 12 octobre 2018 sous le label Cape Republic Records. Ce morceau marque un tournant pop latine aux accents de trap pour notre chère Kat de Luna. Ça se passe ici sur Paradise FM ce soir.

0: Chaque mardi soir sur les ondes de Paradise FM, vous jetez votre dévolu sur cette émission. Ça, c'est votre rendez-vous du mardi soir à Musica de la Noche. Cruella, le single en espagnol de la chanteuse américaine Kat de Luna, sorti il y a 2 ans de cela et qui s'accompagne d'un clip vidéo et aussi d'un remix officiel.
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Merci d'écouter Musica de la Noche. D'origine espagnole et dominicaine, Kat de Luna a grandi en République dominicaine à l'âge de 9 ans, peu après le retour de sa famille aux USA. À Newark, dans le New Jersey, elle écrit sa première chanson « Estoy triste »,« Je suis triste », inspirée du divorce de ses parents. La situation financière difficile de sa maman l'oblige à rester à l'école. Elle commence à se produire lors d'événements locaux, partageant la scène avec des noms connus comme Marc Anthony. Elle est acceptée à l'école des Beaux-Arts du New Jersey à 14 ans, une école spécialisée. Lors de sa première année, elle recherche des auditions afin de mettre son talent en valeur. Elle décide finalement de former un groupe de hip-hop latino féminin nommé Coquette. À 15 ans, elle chante « I will always love you » lors d'un concours de karaoké qui lui vaut la première place. Elle fait alors la rencontre du chanteur cubain de salsa, Ray Rose. Elle commence à écrire ses chansons. Quelques années plus tard, elle est recrutée par Sony BMG qui lui offre un contrat. Kat de Luna, qu'on écoute avec beaucoup d'attention ici sur Paradise FM. Voici ce morceau qui date du 1er mai 2026. Ça s'appelle Mala Mia. Ce morceau marque le retour musical. Et bien sûr, cette chanson célèbre son évolution personnelle. Bien sûr, je vous parle de Kat de Luna. Merci de nous écouter. Bonne soirée à vous.

0: 100% Cadeluna sur votre radio, ici sur les ondes de Paradise FM. Move your cadera, bouge tes hanches. Ça, c'est le single estival et énergique de Cadeluna, sorti il n'y a pas trop longtemps, c'était le 26 juin 2026. Ce morceau célèbre la danse latine, le rythme et la fête, s'imposant comme un hymne taillé pour la piste de danse et pour les festivals. À suivre, Drop It Low avec Cadeluna.
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Last Night in Miami, ça c'est la prochaine chanson latino qu'on vous propose dans Musica de la Noche. C'est une chanson rythmée avec bien sûr la chanteuse américaine Kat de Luna. Ce morceau date de 2019 et ce morceau justement marque le retour de l'artiste avec un style festif et dansant. À suivre Dr. Costi et Kat de Luna avec Always on My Mind.

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6: Only One, ça c'est le single de la chanteuse américano-dominicaine Kat de Luna, sorti en 2019. Et c'est un morceau pop et R&B qui explore les thèmes de l'incertitude amoureuse, des promesses non tenues et du désir de se libérer d'une relation ambiguë. C'est tout de suite.

0: Cadeluna et El Cata sont deux artistes de la scène musicale d'origine dominicaine qui ont notamment collaboré ensemble sur le single hispanophone Sobredosis, sorti en 2012.
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0: J'en profite pour saluer tous les pays du monde qui nous écoutent en ce moment. Vous écoutez pas Red Eyes FM à travers notre application mobile. C'est 100% 4 de Luna jusqu'à, non pas jusqu'à la fin de cette émission, mais ça dure moins d'une heure en plus. Il nous reste encore 3 chansons avant de terminer cette tranche de 60 minutes. Oui, on salue tous les pays du monde qui nous écoutent. Merci infiniment d'écouter la radio 100% vibration des Seychelles. Et cette radio, ça s'intitule pas Red Eyes FM.
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0: En 2011, chers amis, le single intitulé Dancing Tonight en duo avec Faux Onassis apparaît et il se classe number one aux États-Unis au Billboard de Hot Dance Club Songs. On y va avec ce très beau morceau sur votre radio et juste après, on retrouvera également Cat de Luna en featuring sur le titre Dame de Shaggy.

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Excellente soirée musicale sur votre radio. En 2009, Cat de Luna annonce la sortie d'un nouvel album. Le titre Danza Bailalo, ainsi que sa version espagnole Bailalo, apparaît. Et ce titre n'a pas connu le succès. Il reste juste un single promo, c'est tout de suite.

0: Et oui, c'était Cat de Luna sur les ondes de Paradise FM avec tous ses meilleurs morceaux et tout ça pendant une heure. On se retrouve dans pas trop longtemps les amis pour la prochaine programmation musicale et on écoutera Luis Fonsi.
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4: Welcome, bienvenue, c'est la deuxième partie de Musica de la Noche. Vous êtes toujours avec Jonathan Agatin à l'antenne, à la technique et à la programmation musicale. Et ça, c'est votre rendez-vous musical du mardi soir sur Paradise FM. Et ce soir, on plonge au cœur du son latino avec une superstar mondiale. Il a fait danser toute la planète bleue avec le tube planétaire Despacito. Luis Fonsi est avec nous en esprit et en chanson pour une spéciale haute en couleur. Installez-vous, montez le son, c'est parti pour une heure de pop latino, de passion et de soleil sur Paradise FM avec cette chanson qui date de 2024. Ce titre fait partie de son album El Viaje qui célèbre ses 25 ans de carrière à travers des hommages musicaux rendus à différentes villes et régions du monde. Voici Rio avec Luis Fonsi sur Paradise FM.
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0: Luis Fonsi à l'honneur sur Paradise FM ce soir, célèbre chanteur, auteur, compositeur et musicien portoricain. Il commence sa carrière musicale en 1998 avec l'album Comanzare et il connaît un succès immense en Amérique latine avec plusieurs albums et chansons au fil des années. En 2017, il sort le titre planétaire Despacito en collaboration avec Daddy Yankee qui bat tous les records de visionnage sur YouTube et cette chanson se classe en tête des ventes mondial. Voici une puissante ballade de pop en duo avec la chanteuse italienne Laura Pausini, sortie en avril 2024. Cette chanson dure 3 minutes et 27 secondes et elle figure sur l'album El Viaje. Voici Roma sur votre radio, Luis Fonsi, Laura Pausini, suivi de Bésame.
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Musical de la noche sur Paradise FM ce soir. Oubliez un instant les rythmes survoltés des pistes de danse avec Nuestra Balada. L'artiste portoricain renoue avec ses racines profondes, celles de la grande balade pop qui touche en plein cœur. Sortie en novembre 2021, cette chanson, c'est une invitation intime à réparer les failles du passé, un appel à raviver la flamme avant que le jour ne se lève. Fonsi nous rappelle que malgré les doutes et les erreurs, il reste toujours une mélodie, oui, notre balada, pour nous reconnecter à l'essentiel et pour écouter parler son cœur. À suivre, Que quieres de mí? Que voulez-vous de moi? Avec Luis Fonsi.

Chers amis, on prend la direction des Caraïbes entre la pop romantique et cette touche magique. Voici la rencontre au sommet de deux immenses artistes. D'un côté, la voix vibrante et solaire de Luis Fonsi et de l'autre, le légendaire poète dominicain Juan Luis Guerra. Ensemble, ils ont coécrit cette merveilleuse déclaration d'amour dédiée à la vie, aux enfants et aux bons dieux inattendus qui illuminent nos jours. Fermez les yeux. Ouvrez grand les oreilles, c'est pour vous, c'est cadeau. Legasteto, vous êtes arrivés. Oui, ça c'est le titre qu'on écoute tout de suite. Ici, sur les ondes de Paradise FM, passez une magnifique soirée.

0: C'était Vacaciones avec Luis Fonsi sur votre radio en collaboration avec son compatriote Jay Wheeler. Il signe le titre San Juan, extrait de l'album El Viaje, paru chez Universal Music Latino. C'est une balade moderne et nostalgique, taillée sur mesure pour célébrer un quart de siècle de succès mondial. Écoutez, c'est sur Paradise FM.
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0: C'est la rencontre au sommet entre le maître de la mélodie Luis Fonsi, qu'on ne présente plus depuis le raz-de-marée Despacito, et la star montante du reggaeton portoricain, Rauw Alejandro. Et avec Viajo, les deux artistes revisitent l'esprit du tube des années 2000, A Puro Dolor. C'est une chanson poignante sur le manque, sur les regrets après une rupture et ce vide immense qu'on essaie de combler.
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0: Vous êtes sur la bonne radio pour écouter bien sûr le meilleur de la musique pop latine. Quand on parle bien sûr de la musique pop latine, c'est vrai qu'elle est douce, sensuelle et très accrocheuse, n'est-ce pas? On plonge ce soir dans l'album Vida de la superstar portoricaine Luis Fonsi, sorti le 1er février 2019. Voici Poco a Poco.
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Comme enamoré. On met le cap ce soir sur une destination haute en couleurs, vibrante et passionnée. On s'envole en direction de l'Amérique latine avec l'un des artistes les plus solaires de la scène internationale. J'ai nommé Luis Fonsi. Voici Mexico. Ça, c'est une véritable déclaration d'amour en musique. Un cocktail

0: Le chanteur portoricain Luis Fonsi a frappé fort en s'associant à la superstar américaine Demi Lovato. Avec ce tube de 2017, les amis, hein, c'est un véritable concentré d'énergie au rythme caribéen et pop. Voici Échame la culpa, ça signifie tout simplement accuse-moi ou c'est de ma faute. Et cette chanson, ça parle d'une rupture amoureuse où l'un des deux préfère tout prendre sur son dos pour libérer l'autre. Un carton mondial immédiat avec un clip tourné à Miami qui a crevé les écrans.
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Direction 2018 avec ce tube estival taillé pour les ondes, pour la radio, Calypso. Et c'est un morceau ultra lumineux. Et notre cher Fonsi s'est entouré de la rappeuse et chanteuse anglaise Stefflon Dawn. Et bien sûr, pour le résultat, c'est un mélange parfait de pop latine, de dancehall et de rythme caribéen qui donne instantanément l'impression d'être sur une plage de sable fin.

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Les amis, c'est avec Dolce qu'on va se quitter. Et c'était le chanteur portoricain avec nous sur votre radio, Luis Fonsi. Et j'espère que vous avez passé un bon moment ici sur Paradise FM. C'était Musica de la Noche avec Jonathan Agatin. En première partie, c'était Cat de Luna. Et en deuxième partie, Luis Fonsi. On va se retrouver demain, si cela vous tente, pour...

l'émission que vous aimez bien aussi. Ce sera Nostalgia avec les tubes des années 70s et 80s. Gros bisous, c'était Jonathan Agatin avec vous à l'antenne, à la programmation musicale et à la technique.

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